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1: Voyage dans le temps aujourd'hui sur votre web radio des musiques du monde et sur l'application Radio France avec la musique Apala à l'orée des années 1970 au Nigeria. La musique Apala, issue de l'héritage Yoruba, est une musique profondément polyrythmique, à la fois hypnotique et puissante, et ici à la manière d'Haruna Ishola et de son groupe.

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album paru en 2023 signé King Ayisoba, Work Hard est un nouvel opus au groove distordu et vivifiant, venu du courant de la musique Kologo et enregistré à Bongo au Ghana. Kologo, une musique et un instrument emblématique qui lui a donné son nom, sorte de petite guitare à deux cordes inventée par les membres de l'ethnie Frafra. Autre instrument emblématique et incarné par la grande Stella Chiweshe, la mbira du Zimbabwe est elle une sorte de grand piano à doigts fait de multiples lamelles métalliques fixées sur un support en bois et que l'on joue avec les pouces. Un instrument à la sonorité proprement envoûtante.

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0: Le musicien d'origine congolaise Niati Mayi chante dans une langue imaginaire et joue du lulunga, une sorte de sitar originaire de l'actuelle République démocratique du Congo. En compagnie du DJ belge Sofa, il invente les sonorités hypnotisantes de ses contes du lulunga, inspirés par la musique des Gnawa du Maroc et destinés à leur rite de possession, cette musique. Et l'heure est venue de notre étape malienne sur Okora Monde et sur l'application Radio France, le Mali, pays des musiques de griot par excellence, avec ici Bokar Sangaré, qui est un musicien traditionnel Fulani, originaire de Niafunke sur la boucle du Niger, tout comme le grand Ali Farka Touré. Habitué des cérémonies de mariage, il cite ici le nom de tous les invités et ponctue cette liste d'un refrain vibrant pour célébrer ces réunions joyeuses et porteuses de paix.
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Autre musique profondément envoûtante sur votre web radio des musiques du monde signée France Musique et sur l'application Radio France que celle du groupe Nakibembe Mbaire, l'un des derniers à jouer l'envoûtant instrument qu'est l'Mbaire, qui donne son nom à ce groupe originaire, comme son nom l'indique là aussi, de Nakibembe en Ouganda. L'Mbaire, c'est cet immense xylophone de 15 à 25 touches dont jouent jusqu'à 8 musiciens à la fois. Winawan, je veux en langue krio est le nom du groupe à suivre sur Okora Monde et sur France Musique. Un groupe originaire de la Sierra Leone et une langue, le krio, qui est la langue créole du pays basée sur l'anglais, la langue officielle, elle, mais aussi sur la langue des esclaves affranchis de retour des Antilles.

Magnifique duo que celui du balafon de Lansine Kouyaté et de la kora de Sissoko Yakuba sur Okora Monde et sur l'application Radio France. Le balafon, c'est le xylophone et la kora, la non moins fameuse harpe luth aux 21 cordes, emblème de la musique des Malinké ou Mandingue, grand peuple d'Afrique de l'Ouest. Star de la kora, on peut bien le dire maintenant, Balaké Sissoko a lui aussi prodigieusement fait évoluer la pratique de l'instrument. Et Atuma, son album solo paru en 2021, est un très beau retour aux sources pour lui.

Nombre de musiques, décidément, tournant autour de la trance aujourd'hui sur votre web radio des musiques du monde, signée France Musique et sur l'application Radio France. Nous étions tout à l'heure au Zimbabwe avec Stella Chiweshe et nous allons y retourner juste après d'ailleurs. Mais c'était ici, du Botswana, que nous venait ce chant de guérison chanté en langue Taa, la langue aux nombreux claquements de langue. Issu, lui, de la belle tradition, de la belle collection Okora, le label de Radio France consacré aux musiques traditionnelles, voici de nouveau un enregistrement centré sur la mbira, le piano à doigts joué donc tout à l'heure par Stella Chiweshe. Mais c'est ici la musique rituelle Shona qu'interprète Ambuya Nyati, qui nous fait donc retraverser la frontière entre le Botswana et le Zimbabwe, avec un chant en remerciement aux esprits de l'eau.

Et nous sommes partis pour la Mongolie sur Okora Monde et sur France Musique avec le jeune talent de Batsuk Dorje. Sa voix diphonique et profonde, exprimant ici les deux styles principaux du Kemey mongol, le chant mongol, le karkira ou Kemey profond, hélice guerrée ou Kemey sifflé. Et c'est ça qui est si particulier dans le chant mongol lorsque la voix émet un bourdon grave et continu sur lequel se superpose une mélodie d'harmonique formée par la bouche pour produire ce sont absolument fascinants. Originaire elle aussi de la Touva et talent largement confirmé, Sainko Namchilak a amené ses techniques traditionnelles du chant mongol vers toutes sortes d'expérimentations et d'ouvertures stylistiques. Dans le chant à suivre, elle redonne vie à un personnage nommé Dim, visitant il y a plus de 4000 ans une des grottes de Dunhuang, avec sa tendresse pour l'obscurité et sa découverte du pur silence. Il s'imagine alors sentir sur sa peau les 4000 ans qui ont passé.

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Et vous avez pu entendre ici une offrande de son faite à la déesse Bhagavati par les tailleurs musiciens du village de Tripura Sundari au Népal. Et cette trompe si particulière qui se détachait de l'ensemble est la voix d'une trompe Berry. Autre circonvolution autour des répertoires de la trance à suivre sur Ocora Monde avec un maître Gnawa. Les Gnawa, ce sont les descendants marocains des esclaves Fulani, Peul ou Bambara venus du sud du Mali et de la Guinée. Et ce maître Gnawa et maître du luth Gimbri qui guide la trance, c'est Malem Mahmoud Khania.

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Et nous voici parvenus à Haïti dans notre programmation rétro sur Au Cora Monde et sur France Musique, à Haïti et à New York, où fut fondé par des Haïtiens le groupe Atis Indépendant en 1972, en réaction à la dictature de Duvalier qui sévissait alors à Haïti, et en soutien aux Haïtiens victimes de ces exactions, mais quelque part aussi en réaction à la culture yéyé mondialisée, car utilisée alors par la dictature pour contrer toute protestation, mais surtout en défense de la culture vaudou, de la musique rara et de celle des troubadours haïtiens. Fille de parents haïtiens, eux aussi émigrés à New York, Laila Makkala revivifie de nos jours ces musiques haïtiennes, notamment défendues par le passé sur les ondes de Radio Haïti, et par exemple avec cette chanson fameuse du haut membre d'Atis Indépendant.

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Mélissa Lavaux, chanteuse et musicienne née au Canada et désormais française, d'origine haïtienne. Ce sont les disques de Martha Jean-Claude qui la connectent musicalement avec l'île, avec des chansons nées dans les bandes Siwel, les orchestres de troubadours champêtres qui les emmenaient de village en village. Et une période l'intéresse tout particulièrement au sein de cet album, celle de l'occupation états-unienne entre 1915 et 1934, où dans la toute jeune République affranchie de l'esclavage et déjà colonisée qu'était Haïti, ces chants devinrent des armes de résistance. Et nous traversons la mer des Caraïbes sur votre web radio des musiques du monde signée France Musique pour nous retrouver dans les rues du Panama.

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Une programmation décidément rétro sur Ocoramonde et sur France Musique, avec peut-être le chant de la nostalgie par excellence, le chant du Rebetiko dans la voix d'Antonis Diamantidis, connu aussi sous le nom d'Antonis Dalgas, surnom qu'il doit, Dalgas cela signifie les vagues en grec, surnom qu'il doit donc au lent et si particulier vibrato de sa voix, un monsieur vague donc, qui enregistra et souvent composa la bagatelle de 400 chansons entre 1926 et 1933. Et beaucoup plus près de nous, dans le temps et en Crète voisine, voici le chantre de la vielle lyra, Stelios Petrakis, enregistré par les équipes du label Okora Radio France. Stelios Petrakis rend hommage au légendaire joueur de lyra que fut Andreas Rodinos, décédé à l'âge de 23 ans en 1935, peu de temps après l'enregistrement original de cette suite.

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Tout le talent du joueur de lyra Stelios Petrakis dans cet album paru en 2022 et intitulé Spondia, à écouter encore et encore sur Okora Monde, votre web radio des musiques du monde signée France Musique et sur l'application Radio France.

Oui, My Way par Nancy Griffiths dans les années 90. Tout le monde ou presque connaît cette air. Popularisée en France dans la version d'Henri Salvador en 1962 ou dans celle du groupe Pow Wow en 1992 sous le titre Le Lion est mort ce soir, il devint un véritable tube grâce au groupe The Tarkens en 1961 sous le titre The Lion Sleeps Tonight. Différence notoire chez les anglo-saxons, le lion dort, il ne meurt pas comme dans le titre français. Histoire de France-Afrique sans doute. Depuis trois décennies, les enfants du monde entier, petits ou grands, entonnent cette chanson qui figure dans le long métrage de Disney sorti sur les écrans en 1994, Le Roi Lion, tube international garanti. Le méchant Disney, qui soit dit en passant, n'a pas versé de royalties ou si peu aux descendants de l'auteur de cette magique mélodie, le Sud-Africain Solomon Linda, qui la composa et l'enregistra en 1939 sous le titre Boubé, mot qui veut dire lion. En langue zoulou, nous l'écouterons tout à l'heure, restez sur Okora Monde. Pour l'heure, voici deux autres adaptations choisies parmi les quelques 150 versions qui ont vu le jour depuis les années 40.

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1: Merveilleuse Myriam Makeba, ici en 1960, au début de sa condamnation à l'exil pour avoir joué dans un film anti-apartheid. Elle ne revit son Afrique du Sud natale que 30 ans plus tard, lorsque Nelson Mandela fut libéré de prison. Nous écoutions cette grande dame dans Boubé, qui en langue zoulou signifie « lion », comme nous le disions. Histoire d'un tube, histoire de lions ou de lionnes. Tout au long des trois heures qui vont suivre, nous essaimerons ici ou là quelques-unes des très nombreuses versions existantes de ce titre que l'on doit aux compatriotes de Myriam Makeba, à savoir Solomon Linda, nous le disions également. Juste avant l'enregistrement de Myriam Makeba, nous écoutions la version instrumentale de Glen Campbell et sa surprenante guitare à 12 cordes, ainsi qu'il était toujours annoncé. Enregistrement de 1963. Pour l'heure, restons en Afrique du Sud, terre fertile en musique traditionnelle essentiellement axée sur la voix humaine. Parmi ces traditions, les fameuses polyphonies zoulou.

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1: Sur Okora, les 8 chanteurs-danseurs a cappella de l'ensemble vocal Colenso Abafana Benkokelo, soit traduit du Zoulou, les garçons de la bonne foi de Colenso. Rassemblés à partir de 1983 autour de la figure tutélaire de Victor Kizé, anciennement leur contremaître dans la mine de diamants dans laquelle ils travaillaient dans la région du Natal. Dans cet enregistrement de 1996, nous pouvions écouter successivement les titres « Ubaba no Mama »« Papa et Maman » et « Zamuka » paresseuse. Poursuivons avec une sélection de musique d'Afrique du Sud où l'on entendra d'autres langues que le Zoulou, notamment la rare langue Venda ou la langue Xhosa, deuxième langue la plus parlée en Afrique du Sud après le Zoulou, comme ici avec les Slowfoot Talking Brothers dans le morceau Yabulani.

Afrique du Sud, nous écoutions l'ensemble vocal de femmes Goko, qui donnait ici à entendre un exemple de chant de gorge en langue Xhosa avec la technique dite de l'Umgkokolo. Il s'agit d'une variante du célèbre chant diphonique pratiqué chez les Tibétains ou les Mongols, par exemple. Les chanteuses sud-africaines, ici, forcent la voix pour produire artificiellement des sons graves, des sons qui sont âpres et, de ce fait, emplis d'harmoniques cachées. Écoutons d'autres langues parlées et chantées en Afrique du Sud, notamment la langue du Soto du Sud, ou comme à présent la langue Débélé du Sud avec le groupe Cornag Madlanga.

0: Namos Vakare, interprété par Thomas Mapfumo, chanteur zimbabwéen surnommé le Lion du Zimbabwe. Transition toute trouvée en parlant de lion, retrouvons notre fil rouge, le fameux tube international connu sous divers titres, parmi lesquels Boubé, Wimowé, The Lion Sleeps Tonight, ou bien encore Le Lion est mort ce soir. Tout à l'heure, je vous disais que Disney, lors de la sortie sur les écrans du Roi Lion en 1994, ne donna que quelques miettes aux descendants de Solomon Linda, le compositeur de la chanson. L'histoire se répétait puisque ce dernier fut exploité par son producteur Eric Gallo, qui l'enregistra en 1939 à Johannesburg dans ce fameux tube. Sous son titre original, Boubé, Lion, la chanson devint un véritable succès en Afrique du Sud, le disque se vendant à plus de 100 000 exemplaires à l'époque, faisant de son producteur un homme riche, lequel ne versa pas un shilling à Solomon Linda, malgré la loi britannique alors en vigueur qui prévoyait de reverser les droits à son auteur jusque 25 ans après sa mort. L'ironie de l'histoire, c'est que Solomon Linda est mort en 1962 dans la pauvreté, l'année même du succès considérable de l'adaptation portée en France par Henri Salvador. Nous écoutons Solomon Linda en 1939 avec son groupe The Evening Birds, les oiseaux du soir.
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0: The Lion Sleeps Tonight par Robert John avec les guitares hawaïennes qui nous renvoient aux années 60. Juste avant et à la suite de l'original de 1939, Boubé, interprété par Solomon Linda et ses Evening Birds, nous écoutions le troubadour américain Pete Seeger en concert avec son banjo et son groupe les Weavers, qui mit un point d'honneur à respecter à la note près l'original sud-africain, transformant plus ou moins consciemment le terme Uyimbube, qui veut dire « tu es un lion » en langue zoulou, en Wimowé, mot titre sous lequel cette chanson fut enregistrée des dizaines de fois par la suite.
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0: Avant de retrouver d'autres versions du lion qui dort ou du lion qui meurt selon les traductions, voici un voyage africain autour du thème du lion. L'Ougandais Evaristo Muyinda nous interprétera Akawolo Goma, petit lion. Puis le Nigérien Jibo Maye nous contera l'histoire d'un combat contre les lions. Ensuite, les Kushites de l'Éthiopie du Sud-Ouest entreront dans une danse de fête après une chasse aux lions couronnée de succès. Puis en Namibie, les femmes Bushmen Yowansi entonneront le chant de guérison baptisé simplement Lion. Enfin, pour représenter la musique des Malinké en Guinée, Dame Kondé Kouyaté chantera Ne pleure pas, fils de lion. Mais tout de suite, nous assistons à la danse du lion par les Lunda du Katanga. Le Katanga qui, jusqu'en 2015, fut une province la plus méridionale de la République démocratique du Congo.

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1: Ne pleure pas, fils de lion, par Dame Kondé Kouyaté, originaire de Guinée, un disque présentant la musique des Malinké, également appelée mandingue entre autres appellations, peuple d'Afrique de l'Ouest également présent au Mali, au Sénégal, en Gambie, en Guinée-Bissau, ou dans une moindre mesure en Côte d'Ivoire, au Sierra Leone et même en très très petite proportion au Libéria.
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1: Retrouvons notre fil rouge, Boubé, le lion, au travers des adaptations multiples que connut la chanson d'origine sud-africaine signée Solomon Linda en 1939. Les deux versions à suivre sont celles de Jacques Ellian et son nouvel orchestre sous le titre Le lion est mort ce soir, enregistré en 1962 dans la foulée du disque d'Henri Salvador, et à sa suite, un des multiples enregistrements signés du premier adaptateur de la dite chanson, l'américain Pete Seeger, qui s'adresse à ses auditeurs faisant œuvre de pédagogie en leur disant comment chanter avec lui.

Pete Seeger, ce bon vieux New-Yorkais dont le destin décida d'en faire un des plus grands chanteurs country contestataires des États-Unis aux côtés de l'iconique Waddy Guthrie, ouvrant la voie aux générations suivantes, au premier rang desquelles figure bien sûr Bob Dylan. Nous écoutions Seeger dans un de ses divers enregistrements de Wim Away, son adaptation de Boubé, la chanson de Solomon Linda à grand renfort de Yodel, cette technique vocale suisso-autrichienne amenée aux États-Unis par les migrants européens venus d'Allemagne notamment, et largement reprise par les chanteurs country aux États-Unis. Pete Seeger fut le premier repreneur de cette chanson et un des seuls, et ceci dès son premier enregistrement de ce titre au début des années 50, avec son groupe The Weavers, a envoyé de l'argent au compositeur Solomon Linda, quand bien même il touchait lui-même des royalties. Et oui, tout le monde n'a pas ce souci de la propriété intellectuelle. Pete Seeger, né en 1919 et mort en 2014 à l'âge honorable de 94 ans, l'avait ce souci, comme il avait celui de défendre les opprimés de toutes sortes, à l'instar de son mentor et aîné, Woody Guthrie, lequel fut un des plus grands poètes de la classe ouvrière.

Pete Seeger et les Almanac Singers dans un 33 tours de 1955 intitulé simplement « Chant des syndicats américains ». Comme son modèle, Woody Guthrie, Pete Seeger fut un allié indéfectible de toute lutte qui lui semblait vitale et juste. Il existe une véritable mine de littérature populaire, dont des centaines de chants et de ballades composées par des bardes occasionnels. Hommes et femmes, noirs et blancs, Américains de naissance et récents émigrés ont créé leur propre littérature reflétant tous les aspects de la vie dans les mines, les usines et les fabriques, les boutiques et les fermes où ils étaient contraints de travailler. Leurs chants comptent la misère des longues heures de travail souvent dangereux et insalubres, les horreurs des longs mois sans emploi. Mais aussi, et c'est le plus important, ils disent l'esprit de lutte des ouvriers déterminés à s'organiser et à combattre pour imposer leurs revendications. Les chants de travail présentés sur ce disque sont parmi les plus connus et les plus beaux du répertoire de la classe ouvrière américaine. La plupart utilisent des airs ou des hymnes populaires connus. Tous ont été écrits dans le feu des grandes batailles ouvrières et utilisés comme des armes de choc des travailleurs américains.

Which side are you on? De quel côté es-tu? Chanson syndicale de 1932 témoigne des durs combats menés par les mineurs de Harlan dans le Kentucky, États-Unis. Les propriétaires de mines, qui s'opposaient agressivement à toute tentative d'union syndicale, entreprirent une violente campagne de terreur afin d'abattre les syndicats. 12 mineurs furent assassinés par les forces de l'ordre. Le ton est donné. Voilà pour cette sélection opérée au sein d'un disque précieux paru en 1955. Pete Seeger et les Almanac Singers, chant des syndicats américains.

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0: Pete Seeger, toujours sur Rocora Monde, tout d'abord dans le standard St. James Infirmary et à l'instant dans Isabeau Cipromeno, un traditionnel de la vallée du lac Champlain. Isabeau Cipromeno, texte de 1921, compte l'histoire tragique d'Isabeau qui subit un viol perpétré par des marins et se plaint d'avoir perdu son anneau d'or au plus gentil d'entre eux qui se noiera après 3 tentatives pour repêcher l'anneau. Après ce qui suit, nous écouterons Pete Seeger en 2012, 2 ans avant sa mort, racontant une histoire sur son ami Woody Guthrie, dont on fêtait le centenaire de la naissance. Un album intitulé Pete Remembers Woody. Une histoire qui remonte à 1939. Guthrie chanta dans les premiers mois de cette année-là, sur une petite radio locale proche de Los Angeles, une chanson dont le texte fit réagir un Afro-Américain qui s'adressa à Guthrie par l'entremise d'une longue missive dans laquelle il expliquait à ce dernier qu'il savait bien que l'intention du chanteur n'était pas mauvaise, mais lui faisant prendre conscience que le texte de la chanson était insultant pour lui, noir américain, et pour tous ses semblables d'hier et d'aujourd'hui, ses ancêtres ayant vécu l'esclavage et n'ayant jamais pu revoir leur famille, etc. 3 jours plus tard, Guthrie lira la longue lettre de cet auditeur à l'antenne et pour réponse déchirera la chanson compromettante devant le micro, s'alliant ainsi à la perception d'injustice ressentie par son bienveillant détracteur. « Je voudrais simplement être connu comme l'homme qui vous a dit quelque chose que vous saviez déjà », disait Woody Guthrie.
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0: Succédant à Louis Armstrong, Pete Seeger et Woody Guthrie, c'était la chanteuse de gospel Bessie Jones dans le cantique Daniel in the Lion's Den, soit Daniel dans la fosse aux lions, tiré du livre de Daniel dans l'Ancien Testament. C'est l'histoire de Daniel qui par deux fois ressort indemne de la fosse aux lions dans laquelle il a été jeté, la première fois durant une journée, la seconde fois quelques années plus tard durant une semaine entière.
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0: Les lions ne sont donc pas toujours dangereux, en tout cas pas pour tout le monde. Question de contexte. Retrouvons notre fil rouge, pas forcément rouge sang donc, quoique, sur Au Coramonde. Revoici Le Lion est mort ce soir par les sept mercenaires qui jouent dans l'esprit de leur ancêtre la première fanfare des Beaux-Arts de 1948. Ils seront suivis de la version d'une des plus grandes ambassadrices du Pérou, icône du genre exotica. Il s'agit d'Ima Sumac en 1952. Et ensuite la version Cha-Cha d'Eve Boswell en 1950.

Wimowé, l'adaptation Cha-Cha d'Yves Boswell de Boubé, le lion, chanson de Solomon Linda, composée en 1939. Le lion reste dans les parages avec un traditionnel turc par Ali Ekber Sisek, puis un chant courtois japonais interprété par Kenko Fuyinaga, intitulé Yashiyo Yishi, le lion de longévité, pour finir par Komoi Yishi, le lion au-dessus des nuages, un autre traditionnel japonais interprété à la flûte shakuhachi par Yoshikazu Iwamoto, tiré de l'album L'Esprit du Crépuscule chez Buddha Records. Et avant tout cela, un traditionnel chinois intitulé Le Lion Danse.

Après ces quelques traditionnels chinois, turcs et japonais mettant à l'honneur le lion, à l'instant, nous écoutions au shakuhachi le vénérable Yoshikazu Iwamoto dans Le Lion au-dessus des nuages, nous retrouvons quelques dernières adaptations du lion de Solomon Linda, le fameux Boubé. En tout, depuis 3 heures, je vous aurais fait écouter une petite quinzaine d'adaptations de ce titre de 1939, c'est-à-dire à peine 10% de l'ensemble des adaptations et reprises variées qui ont vu le jour depuis plus de 8 décennies. À venir, et pour conclure cette tournée léonine, voici dans l'ordre Joey Head et Manu Dibango, puis les African Cowboys qui chanteront pour la préservation du lion. Puis pour le plaisir, nous retrouverons la version originale de Boubé par Solomon Linda et ses Evening Birds. Cette chanson de Linda a également permis au genre boubé, il faut savoir que c'est un genre de chant sud-africain à la base, a permis au genre boubé d'évoluer en isicatamia, un style musical plus harmonieux que le boubé, popularisé par la suite, notamment par le groupe Ladysmith Black Mambazo, mais ceci est une autre histoire.

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1: L'eau est la vie, et puisque c'est une condition, même à la vie, des anciens l'ont incorporé dans leur chant comme un des thèmes les plus importants. On va donc parler de l'eau, on va la célébrer, on va la chanter, danser et jouer aussi, mais surtout pas gaspiller, parce que de nos jours, l'eau se fait de plus en plus rare et que l'accès à l'eau potable n'est pas une évidence sur cette planète. Et même en Europe, dans les régions traditionnellement riches en sources d'eau, il peut y arriver d'en manquer. De la Macédoine, en Pologne, en passant par la Bohême, la Slovaquie, la Serbie et la Russie, l'eau coule à flot. Pour le moment.

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1: Le Voodoo Drum nous amène ailleurs maintenant, au Cameroun, Gambie, au Congo, Guinée, Côte d'Ivoire, bref, sur le continent africain où l'eau est encore plus précieuse qu'ailleurs. Elle y est célébrée d'une manière différente aussi, à commencer par les tambours à l'eau qui rassemblent un jeu où le rythme prend la part prédominante tout naturellement. Mais la musique des pygmées Baka est parfois mystérieuse. De leur forêt, nous passons plus au sud d'Afrique en s'arrêtant un moment dans le studio où Fode Moussa Sousso a joué en duo avec le compositeur américain Phil Glass. Cora et piano, ce n'est pas si mal en effet.

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1: Un masque, petit oiseau, c'est un masque qui mange de l'eau. Et la musique rythmique de Malinké guinéen termine cette escapade africaine aquatique. Nous voilà à nouveau en Europe, en Alsace plus précisément, où une servante s'est fait battre pour avoir renversé la cruche à eau. Après des comptines de cette région, nous passons en Flandre, en Chine et au Vietnam pour atterrir à nouveau dans le monde germanique avec l'incontournable figure des contes populaires, Landin. Celui-ci est très sauvage apparemment.

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1: Après cet extrait de l'album fantasque Mythomania du groupe Bernd Gesslin, nous allons écouter les chants consacrés à l'eau un peu partout dans le monde, en commençant au Maroc, où il y a question de vendeurs d'eau. Après quoi, une capture du concert parisien de Majid Khalaj nous amène sur les terres perses, en parlant, dans cette musique de transe et de dévotion, de l'eau de vie.

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1: Après des morceaux venant de l'Amérique du Sud, de l'Afrique et du Vietnam, qui rivalisent en matière de ferveur, nous allons contempler des eaux des Pays-Bas, et ça bizarrement depuis l'Angleterre. Puis un petit crochet par Saint-Malo, un autre par l'Europe centrale pour voir, ou plutôt pour écouter, une rivière des souhaits dans le style tzigane, et encore un autre par la Colombie. Nous voilà atterris aux Antilles françaises et nous sommes tout de suite confrontés au problème d'eau.

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1: Un bouquet de mélodies britanniques avec le thème aquatique ou pas, ces chants d'Irlande, d'Écosse et d'Angleterre avec un emprunt américain tout de même, nous montrent l'art de chant choral de l'Université de Dublin. Rafraîchis ainsi, nous pouvons repartir à Vanuatu, à Madagascar et en Chine.

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1: Notre voyage du jour nous conduit en Corée sur votre web radio des musiques traditionnelles avec un instrument fascinant, un monde en soi qui l'a fait surnommer le chef des 100 musiques, à la fois sitar sur table, joué avec un plectre et percussion. Lorsque ce plectre heurte sa table d'harmonie, il aurait fait son apparition en l'an 357 et se nomme Jeomungo. Le voici, joué par la dépositaire du trésor immatériel numéro 16, le Sanjo de Jeomungo.

Le sanjo, à l'origine, est né sur un autre instrument que le geomungo qu'on entendait ici. Mais très vite, nous sommes à la fin du 19e siècle, Baek Nakjun s'en empare pour créer le sanjo de geomungo. Mais le sanjo, qu'est-ce donc que le sanjo? Eh bien, c'est l'enfant, en quelque sorte, de deux genres populaires en Corée, que sont le sinawi, c'est-à-dire la musique chamanique improvisée, et le pansori, c'est-à-dire l'art coréen du récit chanté. Voici à suivre la championne pour la France du geomungo, installée en France donc et initiatrice du printemps coréen à Nantes, Jeongju Lee. Jeongju Lee et son interprétation du rythme Jajinmori dans le style inventif et qui a fait école de Han Gap-deuk.

Et de Corée, nous voici partis pour le Japon tout proche. Enfin, façon de parler, car s'il sera bien question de shakuhachi, la flûte en bambou, emblématique de la culture musicale japonaise, même si d'origine chinoise, son interprète ici est américain et intitule son projet Ryunashi, ce qui veut dire littéralement « sans école » en japonais, un projet de musique nouvelle pour shakuhachi, basé sur l'improvisation libre, pour autant très inspiré des musiques traditionnelles japonaises.

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D'un Japon réinventé, nous repassons en Corée avec Kang Yo-seon qui se dédie à un instrument qui pourrait ressembler à la flûte shakuhachi de par sa petite taille également, mais dont le son est très différent puisque le piri, c'est le nom de cet instrument, le plus petit d'ailleurs de la musique traditionnelle coréenne, eh bien le piri est un petit hautbois qui peut se révéler particulièrement sonore. Et elle aussi, Kang Yo-seon, a décidé de sortir ce petit instrument de son cantonnement au sein des ensembles traditionnels coréens.

Nous avons basculé dans le vaste monde amérindien sur Ocoramonde et sur France Musique avec un enregistrement historique de la danse du cerceau par la tribu Hopi au nord-est de l'Arizona. Puis avec ce projet emmené par Nicolai Sherwood en hommage à la musique des Indiens d'Amérique et notamment basé sur les transcriptions des chants de ces Indiens d'Amérique par les ethnomusicologues de la Smithsonian Institution. Des Indiens d'Amérique qui, de par leur lutte, ont inspiré aux Afro-Américains leur propre lutte contre l'esclavage, de luttes qui se sont parfois rejointes. Et en cette mémoire est née la tradition carnavalesque des Black Masking Indians, une tradition littéralement étreinte dans son projet Bark Out Thunder, Roar Out Lightning, par le grand trompettiste de jazz Christian Scott, désormais chef de l'une de ces nations, la nation Shodokan.

0: Solis, Monk Boudreau, membre des Golden Eagles et le Rebirth Brass Band. Nous sommes en Louisiane, au cœur du répertoire carnavalesque des Black Indians sur Okora Monde et sur France Musique. Et nous restons en compagnie du grand chef Baudolis, décédé en janvier 2015, cette fois-ci entouré de sa tribu emblématique, la tribu carnavalesque des Wild Magnolias, dont la fondation remonte aux années 1950 et dont lui-même prend la tête en 1964. Aiko Aiko raconte la confrontation des parades de deux tribus d'Indiens de Mardi Gras. La chanson, originellement intitulée Giacomo et écrite en 1953 par James Sugarboy Crawford, raconte qu'un spyboy, c'est-à-dire le guetteur d'une des deux tribus, rencontre le flagboy, le porte-enseigne d'une autre tribu, et menace tout simplement de mettre le feu à son étendard. Yeah!
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0: Bushinengue en Guyane, mais aussi au Suriname voisin et au Guyana, est le nom donné à l'ensemble des peuples descendants d'esclaves africains emmenés à l'origine au Suriname pour travailler dans des plantations hollandaises. Ils se sont libérés à différentes époques lors des grands mouvements de marronnage des 17e et 18e siècles, d'où leur autre nom de Noirs Marrons. Les Saramaka, dont nous entendrons un extrait de leur répertoire à suivre, furent les premiers à se libérer. Puis vinrent les Njuka, que nous venons à peine de quitter et qui ont essaimé dans une grande partie de la Guyane, notamment le long du Maroni, dans le quartier de la Charbonnière à Saint-Laurent, ainsi que dans la région de Mana. Puis viendra le tour des Aloukous. La Dunké Saramaka à suivre est chantée pour le bon plaisir des ancêtres invoqués.
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Et nous voici parvenus dans la sphère musicale sénégalaise sur votre web radio des musiques du monde et sur France Musique, avec un projet qui s'inspire des rituels Ndoep de la communauté des Lébou au Sénégal, donc pour un rituel d'aujourd'hui particulièrement intense, sauvage, sombre et solaire, féminin et puissant. Un rituel qui appelle les esprits à défier le monde moderne par des incantations, des danses et percussions ancestrales, mais aussi des guitares électriques et de l'électronique. Toujours au Sénégal, Doudou Ndiaye Rose, qui fut avant sa mort décrété trésor humain vivant par l'UNESCO en 2006, restera à jamais l'emblématique chef tambour-major de Dakar.

Sur les ailes du tambour sabar de Doudou Ndiaye Rose et de ses percussionnistes, comment ne pas s'embarquer pour Salvador da Bahia, royaume sur terre et au Brésil de la percussion et de ses orchestres, les bien nommés Blocouche Afro, avec un titre que nous venons d'entendre qui rend hommage au noir marron du nord-est brésilien, après la Guyane, et que l'on nomme Quilombos au Brésil, un titre qui évoque la figure de Zumbi dos Palmares, dont on peut admirer la statue sur la Praça da Sé dans le Pelourinho à Salvador, et qui fut l'un des chefs les plus importants du royaume de Palmares, fondé au XVIIe siècle par des esclaves insurgés. Le magnifique duo à suivre évoque lui le plus ancien groupe afoxé de Salvador, les Fils de Gandhi, qui au milieu du XXe siècle décidèrent de célébrer au cœur du carnaval les racines yoruba de leur culture afro-brésilienne.

Lacey Brandão restera sans doute comme l'une des plus grandes interprètes de la samba, avant qu'elle ne se tourne vers une carrière politique au sein du Parti communiste brésilien pour devenir la deuxième députée noire de l'Assemblée législative de São Paulo, afin de se consacrer notamment au combat pour l'égalité raciale, mais aussi à la défense du carnaval paulista et des écoles de samba. Autre très grande interprète de la samba, Clara Nunes s'est tournée, elle, progressivement vers la richesse musicale du nord-esté brésilien, Samba da Roda incluse, qui est en fait la samba populaire née dans les arrière-cours de la province de Bahia.

toujours, avec le portugais pour héritage linguistique et après le Brésil, nous voici en Angola, sur Ocora Monde et sur France Musique, avec la figure de Bonga, José Adelino Barcelo de Carvalho, star de l'athlétisme des années 1960. Il se sert de la relative liberté que lui offre ce statut pour militer en faveur de l'indépendance de son pays et choisit le pseudonyme de Bongo Kwenda, celui qui se lève et qui marche, mais se voit finalement contraint de fuir au début des années 1970. Il faut dire que nous sommes alors sous la dictature de Salazar. Et cet exil deviendra un thème central de sa carrière désormais toute musicale.

après l'Angola et toujours sur notre route lusophone, nous voici finalement rendus au Cap-Vert avec Kavitacha qui chantait ici justement l'Angola. Kavitacha qui est pourtant new-yorkaise, d'origine indienne, mais que ses recherches ethnographiques ont mené sur les traces de l'héritage musical brésilien, ouest-africain et indien de par le monde. Et c'est à Mindeiru, au Cap-Vert, qu'elle débarque en 2016 et met ses pas dans ceux de l'immense Cesaria Evora, en travaillant notamment à São Vicente avec celui qui fut son directeur musical, le guitariste Rufino Almeida, autrement appelé Bao.

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1: Trotamundo, terme espagnol pour Globetrotter, était le morceau qui refermait le concert donné à la Basilique Saint-Denis en 2004 par le musicien londonien d'origine indienne Talvan Singh, virtuose du tabla, et à ses côtés

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1: Tal Vensing au tabla et auteur des effets électroniques et Rakesh Chaurasia à la flûte nous interprétaient le raga kirwani qu'ils ont rebaptisé Friendship pour cet enregistrement. Il s'agit effectivement d'un très beau partage entre deux amis, par ailleurs immenses musiciens. J'invite le guitariste bordelais Thibaut Covin, qui trouve très naturellement sa place sur Okora Monde, lui qui, après avoir remporté moult concours internationaux, a passé à partir de ses 20 ans une dizaine d'années à sillonner le globe dans plus de 120 pays. Un des morceaux de chevet de ce troubadour bienveillant, le sourire toujours présent, est la suite Koyun Baya du compositeur et guitariste italien Carlo Domeniconi. Cette pièce que Thibaut Covin joue en bis à la fin de ses concerts, comme il l'a fait le 6 février 2025 lors de la soirée de ses 40 ans aux Folies Bergères, en l'introduisant longuement, nous invitant à partager une histoire de légende, est la plus célèbre de son auteur et prend sa source dans la tradition turque. Covin, sur son album Cities 2, le précise, associant Koyun Baya à la ville d'Istanbul.

Nous étions à Istanbul avec Thibaut Covin, qui nous interprétait Koyun Baya de Carlo Domeniconi, compositeur et guitariste né en 1947. Je joue cette composition depuis mes 15 ans, nous dit Thibaut Covin. Je pourrais dire qu'elle est à l'origine de toute cette aventure. Il parle là de ses deux albums, Cities, les villes du monde. Ce sont ces notes féeriques, conclut-il, qui m'ont donné envie de raconter d'autres coins du monde. Allez, je vous invite au Turkish Café sur Okuramonde et le prochain individu que nous rencontrons est le barde aveugle Achik Veysel, né en 1894 et mort en 1972, dont l'art a été rendu éternel grâce notamment à cet enregistrement réalisé à la fin de la vie du poète. Le premier morceau, Sen Bir Ceylan Olsan, imagine un amour insaisissable comparé à une gazelle. Le second morceau, Sen Varsin, exprime une présence fondamentale dans la vie d'Achik Veysel. Et enfin, le troisième morceau, Esti Bahar, célèbre l'arrivée du printemps, symbole d'espoir. Nous écoutons donc Veysel, le ménestrel, qui chante et joue du saz, le luth turc.

Sur Rocora Monde, nous écoutions le troubadour Achik Veysel, dont le nom complet est Veysel Satiroglu, Achik signifiant troubadour en turc. Orhan Gencebay est né un demi-siècle après Achik Veysel en 1944. Dès l'enfance, au début des années 50, Orhan rêvait de suivre les traces du poète aveugle, écoutant ses enregistrements avec passion. Il est devenu un musicien et compositeur majeur en Turquie, reconnu notamment pour son rôle fondamental dans le développement de ce qu'on appelle l'arabesque, un mouvement, un genre musical baptisé à partir d'un mot français désignant des musiques arabisantes prenant source tant dans le creuset traditionnel turc que dans les musiques occidentales. Cette musique métissée, urbaine, très kitsch sous bien des aspects, évoluera à partir des années 70 pour connaître son apogée dans les années 90.

0: Orhan Gencebay figure essentielle dans l'émergence et le développement de l'arabesque, soit les traditions musicales turques à la sauce contemporaine. Le pont était ainsi jeté entre les anciens styles musicaux et les influences musicales internationales diverses et variées. On peut également considérer l'arabesque comme une suite logique au rock turc ou rock anatolien, né à la fin des années 50 et ayant connu son pic de popularité dans les années 70.
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0: Si Orhan Gencebay est une des figures principales de l'arabesque, il y a d'autres figures clés dans l'histoire de ce genre, tels Muslum Gurses et Ibrahim Tatlises. L'un comme l'autre étant considérés comme de très grands interprètes du genre. Leurs chansons, comme celle de Gencebay, traitent souvent de l'amour, de la souffrance et des luttes sociales, des thèmes récurrents dans la musique arabesque, comme dans toutes les musiques traditionnelles et populaires à travers le monde.

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1: Nous écoutions Ibrahim Tatlises dans Sevmek, aimer, tout un programme. Gülden Karabosek, née en 1953, est l'une des grandes figures féminines de l'arabesque. Elle enregistre ses premiers disques à la fin des années 60 avec Orhan Gencebay, qui l'accompagnait au Baglama. Comme beaucoup de ses contemporains, Gülden Karabosek a pris à cœur de chanter pendant la période douloureuse du coup d'état militaire de septembre 80, lorsque l'armée turque suspendait la constitution, dissolvait le parlement, interdisait les partis politiques, procédait à des arrestations massives. Ce vécu national, dans un contexte de déchirement politique, de détresse et de pauvreté, a profondément marqué la société turque et les artistes comme Gülden Karabosek ont joué un rôle de soutien, voire de pansement spirituel essentiel. « Vous êtes les véritables propriétaires de mes chansons », disait l'artiste récemment.

Succédant aux représentantes féminines de l'arabesque, fières et engagées que sont Golden Karabosek et son aîné Kamouran Akor, nous venons d'écouter Sakir Önergünüm. Souvent appelée Sakir Öner, tout simplement, dans le monde musical turc, cet artiste est un musicien et compositeur du genre arabesque. Il est reconnu par ailleurs pour sa maîtrise de plusieurs instruments traditionnels turcs, dont le saz et le baglama. À suivre dans le cadre de notre Turkish Café, un set varié avec Serhan Karabay, né en 1946 et mort en 2020, plutôt associé au rock anatolien à la fondation duquel il a participé, puis ensuite la chanteuse Kamouran Akor, représentante de l'arabesque que nous avons déjà croisée, laquelle sera suivie à son tour par Ali Shan, chanteur turc plutôt associé à la musique folk et à la musique populaire turque avec un soupçon d'influence arabesque.

Lajo Tayfa est un groupe fusionnant musique traditionnelle turque et jazz avec des influences balkaniques et orientales. Leur style est assez sophistiqué, vous avez pu l'apprécier dans le morceau que nous venons d'écouter, style souvent qualifié d'ethno-jazz. Le leader du groupe, Hüsnü Şenlenderici, est un maître de la clarinette très respecté dans les univers du jazz et des musiques du monde. Au chant, dans ce morceau intitulé Zülüf, que l'on peut traduire par mèche de cheveux ou boucle, c'était Kirabiye, la chanteuse turque née en 1960, versée dans le genre arabesque. Ahmet Kaya était un chanteur et compositeur très populaire en Turquie, connu pour ses chansons engagées et chargées d'émotions. Né en 1957, son genre artistique est la chanson de révolte. Effectivement, d'origine kurde, il a été une figure controversée en raison de ses prises de position politiques tranchées. En 1999, après avoir annoncé son intention de chanter en kurde, il a été contraint de quitter la Turquie et s'est exilé en France, où il est mort de tristesse et d'une crise cardiaque en 2000.

Succédant au chanteur Ahmed Kaya et Sezen Aksu, Arif Sag est entré dans notre Turkish Café avec son saz en bandoulière et l'a joué dans un morceau instrumental qui appelle à la transe, Topal Avasi, la voix du boiteux. Puis à l'instant, nous l'écoutions dans le très entraînant Dimbili avec Zafer Dilek. Avouez que ça donne envie de découvrir d'autres cultures. Au centre des influences balkaniques et arabes, la musique populaire turque, d'un certain côté, a su garder une autonomie et une originalité remarquables. Parfois plus joyeuse que la musique arabe, plus orientale que ses voisines grecques ou bulgares, elle reste immédiatement identifiable. Elle a ses racines en Anatolie centrale, loin des villes et des influences occidentales.

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1: Selim Sesler a tout à fait sa place dans notre Turkish Café et a avoué qu'il sait mettre l'ambiance, le bougre. Né en 1957 et mort en 2014, Sesler était un clarinettiste turc d'origine rome et l'un des musiciens les plus respectés dans le domaine des musiques gitanes et folkloriques de la Thrace orientale, région du nord-ouest de la Turquie. Son jeu de clarinette virtuose fait merveille dans ce maelstrom d'influences balkaniques, turques, klezmer et rome à tout le moins. Par ailleurs, ce musicien, mort trop tôt, a eu collaboré avec de nombreux musiciens et artistes internationaux. Voici, réunis par le plaisir de faire de la musique ensemble, deux immenses musiciens, un turc, Ergan Ogur, au baglama, et un arménien, Civan Gasparian, au doudouk, qui nous interprète Denis Yolou, soit le chemin du retour, titre immensément porteur de sens.

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1: Merveille que ce morceau en partie improvisé, Ansa Nyatsi, Je suis parti, interprété au doudouk par l'iconique Jivan Gasparian et à ses côtés son petit-fils Jivan Gasparian Junior. Poursuivons et concluons notre parcours, en tout cas pour l'heure, avec le groupe Papier d'Arménie dans Constantinople Blues.

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1: Des affaires royales sont souvent traitées dans la musique traditionnelle de tous les pays. Comme beaucoup de peuples ont eu des rois pour diriger leur pays, des histoires les concernant ne manquent pas. Et nous entamons notre promenade royale en France, où on chante non seulement le fameux exploit du roi Renaud, mais en se promenant dans le Morvan, Béarn et en Bretagne, on découvre bien d'autres histoires, celles de guerre et d'amour aussi, entre autres, mais l'honneur aux dames et à la fille d'un roi français.

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1: Les chansons et les histoires royales circulent et parfois se transforment en s'adaptant à leur époque.
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1: C'est en Bretagne où nous nous rendrons pour écouter Louise Salonne et Jean-Yves Lebeau chanter « Le roi, lui ». Mais ils ne sont pas les seuls, le chanteur québécois Jacques Labrec s'y mettait lui aussi à l'époque. Puis nous allons en Vendée avec le groupe Arba de Tarn pour finir musicalement en Irlande, le pays qui était à l'honneur lors du 35e Festival interceltique de l'Orient.

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1: Parfois, on peut acquérir, malgré soi, un titre de gloire sans pour autant avoir une seule goutte de sang bleu dans les veines. Ainsi, une chanson provençale nous parle d'un roi des marchands. Mais c'est juste pour introduire une autre histoire royale dans laquelle les trois têtes couronnées, guidées par une étoile, se sont rendues à Bethléem. En Flandre, on la raconte particulièrement bien celle-ci.

0: Vous avez sans doute reconnu la fameuse mélodie, mais ce n'est pas du Bizet, c'était la Marche des Rois, une mélodie provençale popularisée par le compositeur français dans son Arlésienne.
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0: Les particularités vestimentaires mentionnées dans cette dernière mélodie, qui parle des turbans des trois protagonistes, nous amènent en Turquie, en Anatolie plus précisément. Et de là, nous irons à la cour royale indienne avec des danseurs Kathak, puis en Éthiopie, Sénégal et Ouganda.

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0: Les deux chants Wolof du Sénégal étaient destinés au roi, à sa cour et aux différents moments de sa journée. Mais celui-ci, une fois disparu de la vie réelle de la société sénégalaise, ces chants, exécutés d'habitude par le griot, ont resté pour quelques-uns dans la mémoire des musiciens. En dernière place, c'était une danse pour le roi, exécutée uniquement par les femmes, qui en plus devaient faire attention pour ne pas soulever la poussière. Mais qu'est-ce que ce serait si les rois n'avaient pas le droit à un peu de distraction ?
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0: Nous continuons d'évoluer sur le continent africain et ses musiques, et en passant par un chant marocain vantant la fille du roi, nous nous trouvons évidemment en or. C'est là où on découvre, située de l'autre côté à l'est, la vallée des rois, magnifiquement mise en musique par Hussein El Masri. Après, direction la Birmanie, Castille et la Chine.

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1: Nous étions à la cour royale en Chine. Le roi de défait de son armure, un morceau interprété au luth pipa par Lin Shisheng. Et pour finir avec des têtes couronnées, je vous propose d'écouter la supplique au roi avant exil qui nous vient d'Arménie. Suivie par le roi des mendiants, un morceau juif d'Europe centrale. Et après, nous partons pour le pays celte pour finir à la maison en France.

Aux origines du peuple rom, il y a les confins du Rajasthan. Okoramond vous invite à suivre la route musicale incroyablement diverse de son exode au cours des 3 heures à venir. Commençons de la plus belle des façons avec la reine de la musique tzigane pendant ses quelques 60 ans de carrière, débutée par un banal radio-crochet, la phénoménale Esma Recepova.

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1: Le Taraf, c'est un petit orchestre traditionnel des régions moldaves et roumaines. Et Cliani, au sud de la Roumanie, en est un peu la Mecque. Nous sommes à la croisée des chemins sur la route de l'exode des Roms. Les uns partirent donc vers l'Europe orientale et les autres, à travers le Moyen-Orient et l'Afrique, parvinrent jusqu'en Espagne, avec pour commencer la Turquie.

de Serbie, revenant dans l'ex-république macédonienne de Yougoslavie, à Kotchani, près de la frontière bulgare. C'est là que Nat Veljov et Stéphane Caro lancèrent, à la suite de l'orchestre familial, le Kotchani Orchestra. C'est eux qui enregistreront, par exemple, la bande originale du film d'Emir Kusturica, Le Temps des Gitans. L'influence orientale chez eux, ainsi que celle des musiques militaires de l'ex-empire ottoman, est toujours présente, mais avec une énergie totalement débridée.

Haïduk, c'est-à-dire littéralement du brigand, du hors-la-loi. Car Taraf de Haïduk, cela veut dire aussi la bande des voyous, littéralement, humour et style de vie compris. Retrouvons Esma Recepova qui adopta en tout 47 enfants, s'engagea pour le droit des minorités et des femmes, tout en restant fidèle jusqu'à sa mort en 2016 au devenir de sa ville natale, Skopje.

0: avec.
1: Gheorghe Kovacsi, violoniste virtuose dont le nom signifiant forgeron, rappelle qu'il s'agissait là d'un métier déprécié et donc volontiers laissé aux Roms. Du violon, il en est encore question, et plus que jamais dans Tzigane, où Maurice Ravel rend hommage à la musique des Roms au point de transformer le piano en cymbalum grâce à un outil magique et belge d'origine, le lutéal.

Bratsch doit son nom au violon alto utilisé par les Lautari, originaires de Roumanie et de Moldavie. En France, le groupe séparé fin 2015 a largement participé à la popularité actuelle de la musique tzigane. Et quant au style manouche des Roms français, tel que l'a incarné Django Reinhardt hors du jazz, c'est grâce à Matelot Ferré par exemple et à ses deux fils Boulou et Elio qu'il nous parvint avec un disque comme Tziganskaya.

Dans la guitare manouche, il y eut Django, mais il y eut aussi Manitas de Plata, que Django protégea d'ailleurs pendant la Seconde Guerre mondiale. Manitas de Plata, dans l'Espagne dont est originaire sa famille, cela veut dire « petite main d'argent », doigt de fée en somme, et pour cause. Le Belon, comme l'appelaient les siens car il était blond, familiarisa les Saintes-Maries de la Mer, la Camargue et le monde tout entier avec le flamenco. Et flamenco, pour le monde non hispanique tout du moins, cela veut dire musique. Mais c'est aussi étrangement le nom, qui signifie pourtant hollandais en espagnol, que les Andalous donnent aux gitans.

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1: Fidèle, en quelque sorte, et pas forcément par choix aux traditions des Roms, Agujetas fut forgeron et accompagna son père d'écurie en écurie jusqu'à ce que le disque le révèle dans les années 1970. Et depuis, le seul métal qui résonna fut celui de sa voix qui fit ressurgir le chant de Jerez Cante Puro, cru et tragique. L'enjeu du flamenco, c'est le contact humain, le commentaire et les encouragements de celles et ceux qui entourent le musicien. C'est cet esprit que lui rend Pedro Bacán, entouré du clan des Pinini, loin, bien loin des scènes musicales.
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L'emblème du chant gitan en Andalousie, c'est sans doute Camarón de la Isla, mort à 41 ans en 1992. Camarón, c'est le surnom que lui donna son oncle, car il était blond et il était roux. Camarón, c'est la crevette en espagnol. Sa rencontre avec Paco de Lucía fait naître le nouveau flamenco, et c'est la bagatelle de 100 000 personnes, au moins, qui assistèrent à son enterrement. Il chante ici l'art d'un torero. Curro Romero, légende de Séville et d'Andalousie, si proche de la sensibilité des gitans, bien qu'il n'en eût pas une goutte de sang dans les veines, entre nonchalance, douceur et fulgurance géniale.

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1: Partons à la rencontre de l'esprit nomade en débutant avec les Touaregs, ces habitants du désert saharien, porteurs d'une culture ancestrale et d'un mode de vie marqué par le nomadisme. Peuple de l'errance, ils sont les gardiens d'une tradition musicale profondément enracinée dans leur histoire et leur identité. Durant des générations, cette tradition s'est transmise par des instruments traditionnels comme l'imzad, une vielle monocorde, ou le tambour du désert, le tendé, associé à des chants poétiques souvent improvisés. Cette musique s'est réinventée avec l'arrivée de la guitare électrique à partir des années 80, notamment dans les camps de réfugiés en Libye. Une nouvelle vague a émergé, portée par des artistes tels que le groupe Tinariwen ou Abdallah Umbadougou, qui ont participé à la rébellion Touareg en 1990, un soulèvement contre les gouvernements du Mali et du Niger, à la suite de l'exil libyen. Tinariwen est par ailleurs pionnier de ce style surnommé Assouf ou blues Touareg, suivi par d'autres tels que Toumas Mdou Mokhtar, qui incarne cet héritage transformé.

Né en 1986 et actif depuis 2008, Mdou Mokhtar est une grande figure du blues du désert. Depuis Agadez au Niger, il fusionne rock et musique traditionnelle berbère, s'inspirant de géants comme Van Halen et Jimi Hendrix. Sur son album Afrique Victime, dont nous venons d'entendre les deux derniers titres, il aborde les luttes sociales et politiques des Touaregs, chantant en tamashek, la langue de son peuple. Poursuivons notre immersion dans l'univers du blues du désert avec des sonorités qui puisent aux racines de la musique touareg. Nous écouterons le groupe Amanar, mené par son leader éponyme, qui avec sa guitare et ses rythmes ternaires envoûtants évoque l'immensité du Ténéré et les chants des réfugiés. Nous écouterons également le groupe emblématique malien Tinariwen, pionnier de ce blues puissant portant la voix des Touaregs à travers le monde. Et pour l'heure, place au groupe Etran Finatawa, guidé par le chanteur et guitariste Galitan Kamidoun.

Imaginez une tribu de nobles guerriers du désert, vêtus de djellabas bigarrés et armés de guitares électriques pour psalmodier un blues qui n'a rien à envier à celui de B.B. King et de Ray Cooder. Une musique hypnotique, lancinante, ponctuée de riffs acérés et de percussions aquatiques, comme la rencontre des Rolling Stones des débuts avec une chorale de muezzin survoltée. Après tout, ainsi que l'a toujours affirmé Ali Farka Touré, regretté griot des 12 mesures, le blues est né en Afrique. Et Tina Riwen, les hommes bleus à l'âme blues, le prouvent. Héros de la rébellion Touareg du début des années 90 contre le pouvoir malien, on en a vu monter à l'assaut Kalachnikov en main et guitare en bandoulière, ils demeurent aujourd'hui les héros d'une résistance opiniâtre contre toute forme d'oppression. Philippe Barbeau.

Alière, qui signifie « la paix » en langue tamachèque, un morceau poignant du regretté Abdallah Umbadougou, une haute figure charismatique qui peut faire penser, de par certains côtés, à Massoud l'Afghan. Enregistrement de 1998 pour célébrer la fin de la rébellion Touareg qui dura de 1990 à 1995. Ce titre porte l'espoir d'un avenir meilleur où paix et justice prévaudraient pour le peuple Touareg et le Niger tout entier. Figure majeure du blues-rock Touareg au Niger, à l'instar des Tinariwen au Mali, Umbadougou a forgé une musique d'unité née dans les camps de réfugiés. Durant la rébellion, ses chansons, diffusées clandestinement sur cassette, circulaient entre les combattants. Considérées comme des outils de propagande, elles mettaient leurs porteurs en danger, ces derniers risquant des sanctions sévères allant jusqu'à la peine de mort. Dans cette lignée musicale, voici le groupe malien Tamikrest, formé en 2006, avec quatre morceaux tirés de quatre de leurs albums parus au cours des années 2010, à savoir Toumastine, Adag, Chatma et Kidal.

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1: Nous sortons d'une véritable transe musicale avec Tammy Crest, groupe malien dont l'empreinte sonore est si forte qu'écouter plusieurs de leurs morceaux à la suite s'imposait presque naturellement. Leur musique, à la fois enracinée dans la tradition et portée par des vibrations résolument modernes, nous a accompagnés jusqu'à ce titre que nous venons d'écouter, Mawarnia Tartit, qui signifie en tamashek « union et solidarité ». Continuons notre périple au Niger avec Bombino, guitariste et chanteur de son état et accessoirement icône du blues-rock Touareg. Deux morceaux nous attendent, un long blues envoûtant titré « Maegag, What Shall I Do ?» tiré de l'album « Agadez » de 2011 et à sa suite le titre « Ayonegla » tiré de son album « Sahel » paru en 2023.

0: La guitare désert de Bombino sur Ocoramond Bombino, une des figures majeures du blues rock touareg. Restons dans l'âme du Sahara avec deux autres ensembles. Tout d'abord, le groupe Imaran, fondé en 2006, dont le nom signifie « ceux qui s'aiment et se côtoient sincèrement », groupe qui nous vient de Tamanrasset, dans le sud de l'Algérie, et qui incarne la nouvelle vague de la musique touareg. Les Touaregs, un peuple berbère nomade présent à travers le Sahara central et occidental, du Mali au Niger, en passant par le Burkina Faso, de la Libye à l'Algérie. Extrait de l'album Temet du groupe Imaran, paru en 2018, nous écoutons Ziniz Jumeg et Mas Sabok, deux titres qui mêlent blues saharien et influences urbaines. À leur suite viendra le groupe malien Toumast avec le titre Aitma.
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Haïtma, frère en tamashek, la langue des Touaregs, avec le groupe malien Toumast sur Okora Monde. Quittons l'univers des Touaregs pour continuer notre périple musical en compagnie d'autres peuples nomades. Direction l'Asie centrale, nous écouterons deux morceaux du groupe mongol Ökchiglen, tirés de leur album Guereg. Les titres sont les suivants, Aounnou, hommage à l'héritage des Huns, et Aïsui Uljin, Tuvurgun, une chanson ancrée dans la poésie mongole dont le titre évoque la beauté de la steppe et de ses vents nomades. Mais avant cela, voici l'ensemble Un Urtu, originaire de Tuva, en Russie, à la frontière de la Mongolie. Issu de l'album Mother Earth, Father Sky, paru en 2008, le morceau Dembeldé, qui se traduit par « danse nomade », incarne l'art du chant diphonique, une tradition passionnante qui permet à une seule voix de produire plusieurs harmoniques simultanément.

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1: Le groupe mongol Ekchiglen dans Aisui Uljin Tuvurgun nous emmenait dans la steppe avec les peuples nomades. À ce propos, les nomades mongols, héritiers d'une tradition ancestrale qui remonte à des siècles, ont évolué dans les vastes steppes d'Asie centrale, si bien décrites par le poème symphonique d'Alexandre Borodine. Traditionnellement, leur mode de vie est centré sur l'élevage des chevaux, des chameaux, des moutons et des yaks. Ce nomadisme pastoral leur permet de suivre les cycles naturels des saisons en déplaçant leurs troupeaux vers les pâturages en fonction des variations climatiques et des besoins alimentaires de leurs animaux. Les Mongols ont traversé de nombreuses étapes historiques, notamment sous l'empire de Genghis Khan, l'un des plus grands empires nomades de l'histoire. Même aujourd'hui, des centaines de milliers de Mongols perpétuent ce mode de vie en vivant dans des yourtes et en parcourant les steppes pour suivre leurs troupeaux dans les pâturages.